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1: Info Coupe du Monde, c'est non attendu là, dans ce moment-là. Bonjour, bonsoir tout le monde. Ça va dépendre de qui le hack, qui côté branché. Il était assez mardi 16 juin 2026. Bienvenue tout le monde dans rubrique Info Coupe du Monde.
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0: 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facile pour l'Argentine si on regarde déjà j'étais confronté ou face avec une équipe africaine dans mondial 2018 là parce que ça va douce que match là t'es fini soit des goals à 1 ou 2-0 pour faire 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
1: mais pendant que je dis ça tout et me rappeler moi en 2002 l'Argentine c'est Nangoumen te gagne Nigeria un grand goal à 0 avec un goal de Gabriel Omar Batistuta un goal de la tête après un corner je crois de Juan Sebastian Veron.
0: Parce que moi crois que l'Argentine gagne plus de travail pour le faire parce que Algérie tout c'est une équipe qui gagne des très bons joueurs quoi que petit Zidane comme champion du monde là si je pas trompé me quoi sélectionner. La Coupe du monde de la FIFA. Yeah. On commence à sélectionner pour mondial là et nous capable de tout et sélection Argentine il gagne pour et pour plus ou moins on capable de en mettre l'esprit au focus sur ça qui va gagner et je dis parce que n'a regarder l'Argentine sinon faut ne pas battre nos mati et j'aime l'Argentine et Campea l'Argentine prouve que les capacités pour un deuxième trophée même si non pas ignorer l'autre sélection qui gagne même envie mais alors donc on est l'Argentine et c'est ça le Josia et il fait preuve que t'es gagné mondial 2021 donc il là encore il a joué très bien Et c'est parce que même équipe là, nous te rappelons, c'est quelques joueurs qui parlent là, mais c'est parce que même équipe là, on te rappelle, dit bah là, pas là. Mais après ça, c'est parce que même Nagyo qui l'a, mais seulement plus gros question,
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0: moi, la
1: bah là
0: poser,
1: avec
0: c'est parce que.
1: Di Maria, nous qu'a dit comme ça.
0: Il y a. Seulement une question qu'on a posé, c'est parce que l'entraîneur a pris un risque, il est plus fort jouer au Vini, parce que nous, ça a été l'Espagne. L'Espagne était prenant dans ça. L'Espagne finit champion 2010 et puis en 2014, il y a la même sélection et ça a une cause échouée. Parce que,
1: Devine un
0: on
1: premier
0: pas
1: tour.
0: oublier, il y a depuis le premier tour, il faut gérer ça tout, pas oublier et jouer. Yo fatigué, Pabi, l'on finit sur le coup.
1: Ça arrivait en France tout. La France champion en année 98 et puis en 2002, la France a les mêmes effectifs. Là, quand on rappelle Zidane était blessé dans l'époque là. Vous comprenez? Zidane blessé dans les matchs et la France est égale. Et Zidane pas joué. La France était perdue 1-0 chacune de temps de là. Et la France tout est éliminée dans le premier tour. Alors, est-ce qu'on pense que Argentine a quand danger tout dans statistique ça et dans belle là.
0: Alors, moi, je pense que moi, entraîneur, j'ai fait des changements. Et il faut que tout, entraîneur, j'ai fait un relais Ricardo de Paul, c'est pour plus en mitaille.
1: Rodrigo de Paul.
0: Ah, yes. Et,

0: Go back à tout, oui, pour nous mentionner tout. Coupe du monde gagne plusieurs facettes là-dedans. Premièrement, entraîneur, il est toujours comme si remet dans ses coulées avec monde qui connaît, qui est capable de mieux adapter avec le système. Néa. Vous comprenez? Et puis, pas dire que Nexario a remporté deux Coupes Américains avec une Coupe du Monde. Antenago a une certitude que Edemans Sario est très facile pour fit en dans cette affaire. Vous comprenez? Mais qu'on a tout, il y a des questions qu'on a posées, causer de rythme, etc. Qui j'en sais pas lié pour M. Sario?
1: Bon, moi, je pense que c'est un grave erreur. M. Tess doit casser effectif là. Parce que l'on s'entraîne, il faut qu'on m'écran. C'est pas parce qu'il y a un nom, mais il faut garder un jeu qui est en forme. Moi, c'est ça, c'est des bagages qui vivent en pleine sélection, qui prend frappe. Alors, nous sommes seulement capables de dire pour l'Argentine, ils ont très bonne défense, nous ne pouvons pas dire ça, ils ont un très bon milieu de terrain, ils ont ils sont capables de brûler, ils ont bon genre attaquant, mais qui pas prouvé que. Et qui pas convainc moi comme si me senti au moins qui convainc moi à part me senti entraîneur manqué convainc moi si me c'était faire plus changement dans équipe là parce que t'a convainc moi parce que trop risque on t'a dit mais on effectif qu'il a depuis en 2022 la baie boule sorti
0: 2021 c'est n'a tenu compte de Copa América que il était remporté 1-0 sur Brésil.
1: Il y a logique, c'est que je pense que trop risque. Trop risque. En dans l'équipe, M. Prend. Et ça prend la cause que. Parce que les gars cassent quand même. Parce que le mondial 2022, il n'est pas fait à toute équipe ça. Il y a plus d'équipe. Je pense que c'est un joueur qui est plus. Il y a un junior. Et qui a plus de l'eau pour l'équipe là. Qui a souhaité plus pour l'équipe là. Qui a joué plus pour l'équipe là. Mais je dis ça quand même. Messi 2022, Messi 5 là, je dis. Et l'Autaro qui est là, je dis, il n'est pas l'équipe là en 2022. Sauf moi, quoi que Akonia, moi, quoi qu'il là en 2026, il n'est pas l'équipe là en 2022. Sauf moi, parce que Messi prend trop de risques. Et c'est vrai, il y a des gens qui sont là, il y a des gens qui sont là pour vous, pour quitter, mais il pas là tout le monde. 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Bon, alors nous n'attendons aujourd'hui, hein, même si l'Argentine favori sur le papier, même si on mettait le favori, c'est même genre l'Espagne en 2014. Même si en 2014, j'ai mis l'Espagne comme grand favori. Mais le vrai scénario,
0: c'est sur votre antenne. L'Espagne, c'était favori niveau 1. 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
0: Oui. C'est ça même pour le marqué. Même pour aujourd'hui la France toujours été favori. On dit que yon na favori yo l'a tenu compte de quantité de éléments. Et que sélection française a gagné, cap joué dans le moment et selon les formes que vous gagnez actuellement là.
1: Ah, logique. Moi, c'est exactement c'est ça. Bon, en gros, PDG, nous sommes capables de dire, c'est une sélection argentine, nous capables d'espérer un pile bagaille positif de yo nous croyons que sur le papier Argentine d'abord le papier maintenant déjà penser c'est ça nous sommes capables de dire sur sélection Argentine là nous espérons nous jouer un grand Messi un grand Alvarez et un grand Lautaro Martinez qui va nous bon boule un Algérie tout va nous bon boule nous attendons. Tout ça pour sélection d'Argentine et des sélections Algérie.
0: Yeah. Et à titre de rappel, on a dit tout le monde ça, je dis, on a gagné 4 matchs. À midi, on a gagné Autriche, qui a joué contre Jordanie. et à 3 heures.

0: La France à Sénégal à 6 h, Iran, Norvège, et puis à 9 h, l'Albé Célesté. On a parlé de l'Argentine de Lionel Andrés Messi. Abgué pour tout le avec l'Algérie. 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
0: Claire, pas de danger. Merci en fait, PDG. À bientôt.
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0: D'accord. Merci tout le monde. 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Bye bye tout le monde.
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